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1: Comme cette nuit est lente à se dissiper, comme le jour tarde à reparaître, quel ennui d'errer toute seule dans les ténèbres. Ah, voici le jour, et je ne suis plus seule enfin. Ma fidèle amie est de retour. Bonjour! Tu viens pour que je t'enseigne ce que tu dois chanter et danser demain à Manos avec Oel, n'est-ce pas?